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1: Bonjour à toutes et tous. Trois blessés en Moselle où le secteur de Gandrange au nord de Metz est actuellement confiné. En cause, l'incendie d'un entrepôt classé Céveso. Le sinistre dont l'origine est inconnue est qualifié de maîtrisé par la sous-préfecture. 30 000 personnes doivent encore rester chez elles jusqu'à nouvel ordre en raison de l'émanation des fumées. Cela concerne les communes de Gandrange, Amnéville, Vitry-sur-Orne, Clouange et Rombasse. L'incendie en Gironde, lui, est fixé. La plupart des évacués ont pu rentrer chez eux, sauf au Porge et au Cap Ferré. Dans le Var, 1800 hectares ont brûlé depuis vendredi dans le massif du Gros Bessillon. Le périmètre du feu est contenu, mais les conditions météo ne favorisent pas le travail des pompiers. La commune de Coran est de nouveau accessible après avoir passé près de deux jours encerclée par les flammes. Une dizaine de maisons du village ont brûlé. De violents incendies également en Grèce. La situation y qualifiée d'extrêmement difficile en raison des vents violents. Plus de 12 000 hectares de forêts et de terres agricoles ont brûlé en une semaine. Les pompiers luttent actuellement pour l'empêcher d'atteindre la banlieue de la capitale, Athènes. Au moins trois morts dans un attentat à Moscou. Une femme s'est faite exploser avec une bombe artisanale dans un café. Une attaque qui pourrait viser un général de l'armée russe qui fêtait son anniversaire dans le restaurant. Nouvelle journée difficile sur les routes de France. Après le samedi noir vécu hier par les vacanciers sur le départ, c'est cette fois le sens des retours qui est impacté. 430 km de bouchons ont été recensés à la mi-journée. La situation s'est améliorée en début d'après-midi, mais cela devrait empirer avec un pic attendu entre 17h et 19h. Le gros du trafic se concentre sur l'A7 en provenance de la Méditerranée, avec 110 km de bouchons cumulés. Patience aussi, mais dans une moindre mesure, sur l'autoroute A10 de Bordeaux à Paris et sur l'A9 entre les Pyrénées-Orientales et le Vaucluse. On termine par les sports. Le tennisman Arthur Géas offre son premier titre ATP à 21 ans. Il a remporté le tournoi de Los Cabos au Mexique en battant le Canadien Shapovalov en finale. Il fait du même coup son entrée dans le top 100 mondial. Il n'avait jusque-là jamais dépassé les quarts de finale à ce niveau. Bonne fin d'après-midi à notre écoute.
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2: Bonjour à toutes et tous. Trois blessés en Moselle où le secteur de Gandrange au nord de Metz est actuellement confiné. En cause, l'incendie d'un entrepôt classé Céveso. Le sinistre dont l'origine est inconnue est qualifié de maîtrisé par la sous-préfecture. 30 000 personnes doivent encore rester chez elles jusqu'à nouvel ordre en raison de l'émanation des fumées. Cela concerne les communes de Gandrange, Amnéville, Vitry-sur-Orne, Clouange et Rombasse. L'incendie en Gironde, lui, est fixé. La plupart des évacués ont pu rentrer chez eux, sauf au Porges et au Cap Ferré. Dans le Var, 1800 hectares ont brûlé depuis vendredi dans le massif du Gros-Bessillon. Le périmètre du feu est contenu, mais les conditions météo ne favorisent pas le travail des pompiers. La commune de Coran est de nouveau accessible après avoir passé près de deux jours encerclée par les flammes. Une dizaine de maisons du village ont brûlé. De violents incendies également en Grèce. La situation y qualifiée d'extrêmement difficile en raison des vents violents. Plus de 12 000 hectares de forêts et de terres agricoles ont brûlé en une semaine. Les pompiers luttent actuellement pour l'empêcher d'atteindre la banlieue de la capitale, Athènes. Au moins trois morts dans un attentat à Moscou. Une femme s'est faite exploser avec une bombe artisanale dans un café. Une attaque qui pourrait viser un général de l'armée russe qui fêtait son anniversaire dans le restaurant. Nouvelle journée difficile sur les routes de France. Après le samedi noir vécu hier par les vacanciers sur le départ, c'est cette fois le sens des retours qui est impacté. 430 km de bouchons ont été recensés à la mi-journée. La situation s'est améliorée en début d'après-midi, mais cela devrait empirer avec un pic attendu entre 17h et 19h. Le gros du trafic se concentre sur l'A7 en provenance de la Méditerranée, avec 110 km de bouchons cumulés. Patience aussi, mais dans une moindre mesure, sur l'autoroute A10 de Bordeaux à Paris et sur l'A9 entre les Pyrénées-Orientales et le Vaucluse. On termine par les sports. Le tennisman Arthur Géas offre son premier titre ATP à 21 ans. Il a remporté le tournoi de Los Cabos au Mexique en battant le Canadien Shapovalov en finale. Il fait du même coup son entrée dans le top 100 mondial. Il n'avait jusque-là jamais dépassé les quarts de finale à ce niveau. Bonne fin d'après-midi à notre écoute.

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0: Elle est quasiment 7h. Bonjour, bon lundi et bon réveil. C'est Vosges FM que vous écoutez avec Irène Cara. David Guetta dans un instant aussi. Et Coldplay après l'info. Frédéric Vincent, bonjour.
1: Bonjour à toutes et tous. 3 blessés en Moselle où le secteur de Gandrange au nord de Metz est actuellement confiné. En cause, l'incendie d'un entrepôt classé Céveso. Le sinistre dont l'origine est inconnue est qualifié de maîtrisé par la sous-préfecture. 30 000 personnes doivent encore rester chez elles jusqu'à nouvel ordre en raison de l'émanation des fumées. Cela concerne les communes de Gandrange, Amnéville, Vitry-sur-Orne, Clouange et Rombasse. L'incendie en Gironde, lui, est fixé. La plupart des évacués ont pu rentrer chez eux, sauf au Porges et au Cap Ferré. Dans le Var, 1800 hectares ont brûlé depuis vendredi dans le massif du Gros Bessillon. Le périmètre du feu est contenu, mais les conditions météo ne favorisent pas le travail des pompiers. La commune de Coran est de nouveau accessible après avoir passé près de 2 jours encerclée par les flammes. Une dizaine de maisons du village ont brûlé. De violents incendies également en Grèce. La situation y qualifiée d'extrêmement difficile en raison des vents violents. Plus de 12 000 hectares de forêts et de terres agricoles ont brûlé en une semaine. Les pompiers luttent actuellement pour l'empêcher d'atteindre la banlieue de la capitale, Athènes. Au moins 3 morts dans un attentat à Moscou. Une femme s'est faite exploser avec une bombe artisanale dans un café. Une attaque qui pourrait viser un général de l'armée russe qui fêtait son anniversaire dans le restaurant. Nouvelle journée difficile sur les routes de France. Après le samedi noir vécu hier par les vacanciers sur le départ, c'est cette fois le sens des retours qui est impacté. 430 km de bouchons ont été recensés à la mi-journée. La situation s'est améliorée en début d'après-midi, mais cela devrait empirer avec un pic attendu entre 17h et 19h. Le gros du trafic se concentre sur l'A7 en provenance de la Méditerranée, avec 110 km de bouchons cumulés. Patience aussi, mais dans une moindre mesure, sur l'autoroute A10 de Bordeaux à Paris et sur l'A9 entre les Pyrénées-Orientales et le Vaucluse. On termine par les sports. Le tennisman Arthur Géas offre son premier titre ATP à 21 ans. Il a remporté le tournoi de Los Cabos au Mexique en battant le Canadien Shapovalov en finale. Il fait du même coup son entrée dans le top 100 mondial. Il n'avait jusque-là jamais dépassé les quarts de finale à ce niveau. Bonne fin d'après-midi à notre écoute.
0: Merci Frédéric, et dans quelques minutes nous allons jeter un œil au ciel de notre département pour ce lundi et même d'ailleurs la tendance pour la semaine. Mathéo, ravi de vous retrouver, bon courage à vous qui attaquez une nouvelle semaine, qui reprenez peut-être le chemin du travail en ce lundi matin. Allez, à suivre Irène Cara comme promis, vous écouterez également Madonna dans les prochaines minutes et puis Coldplay maintenant, Coldplay avec BTS sur Vosges FM.

0: Les années 80 à l'honneur, de bon matin sur Vosges FM. Merci d'être là, 7h10.
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0: Une bonne fête également au Lydie, célébrée ce lundi. Aujourd'hui, c'est l'anniversaire de l'acteur Lambert Wilson. 68 ans, l'anniversaire également de la chanteuse britannique Tasmin Archer. Elle a 63 ans aujourd'hui. L'acteur et réalisateur Mathieu Kassovitz fête ses 59 ans. Autre anniversaire dans la musique. Christophe Willem. Celui qui était surnommé la tortue fête ses 43 ans aujourd'hui. Bon anniversaire également à vous qui tenez un 3 août. Allez, continuons cette matinée avec le groupe Keane, avec également Sabrina Carpenter et David Guetta avec Jennifer Lopez sur Vosges.

0: Merci d'avoir choisi vos GF pour ce lundi en espérant que tout se passe bien. Allez, quasiment 7h18, vous jouez. Alors vous êtes revenu là peut-être ce week-end, vous avez peut-être loupé ça. Tout cet été, vos GFM vous offre vos activités à faire à deux ou en famille ici dans les Vosges. Du cinéma, le parc de Vesserlin également, même si officiellement c'est pas dans les Vosges. C'est quand même à quelques kilomètres. Hein. Et sinon, Frépertuis City, le parc d'attractions dans les Vosges. Et bien ce lundi matin, direction Frépertuis City pour tenter de gagner vos invitations. Devinez qui c'est.
1: Tant que je n'ai pas besoin de déambulateur, je garde Miss France. Mais grâce à Miss France, j'estime ne pas vieillir. Malgré le fait que j'ai un peu plus de mal à monter des escaliers et à avancer vers le centre scène.
0: Vous cherchez un animateur télé, presque à la retraite. Hein. Il ne présente plus que l'élection de Miss France. Allez, vous nous donnez son nom en répondant à la story sur la page Facebook de Vosges FM. Ou alors, vous pouvez nous envoyer un message sur WhatsApp. Le numéro, c'est le 07 82 99 82 99. Allez, ce lundi matin, on continue. Madonna. Également Chris Cab avec Pharrell et Williams. Et puis l'un des sons qui nous accompagne tout au long de cet été, celui de Shakira sur Vosges FM.
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0: Bon début de journée avec Madonna sur Vosges FM, 7h31.
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0: Alors ce matin ça va, ensoleillé, 2-3 cumulus, rien de méchant. En revanche, les orages vont faire leur retour au fil de l'après-midi, d'abord sur le secteur d'Épinal, et qui vont gagner d'ailleurs les secteurs de Remiremont et du Massif en fin de journée, ce soir également. Demain aussi, même type de temps avec des orages annoncés dans l'après-midi. Ils auront en tout cas l'avantage de faire baisser le mercure à partir de mercredi, jour du retour du soleil. En attendant aujourd'hui, comptez pour les maxi 31 Gérard May, 33 degrés au Tillot et Remiremont et 34 degrés sur le secteur d'Épinal. Allez, poursuivons cette matinée.

0: Rouge FM, le dernier Bruno Mars à 7h41. Vous jouez toujours pour tenter de gagner vos invitations pour aller en famille à Fray-Pertuis City, le parc d'attractions dans les Vosges. Les vacances continuent évidemment, et même pour vous qui reprenez le chemin du travail aujourd'hui, vous allez quand même pouvoir en profiter évidemment quand vous voulez durant la saison pour tenter de gagner vos invitations. Devinez qui c'est.
1: 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Mais grâce à Miss France, j'estime ne pas vieillir. Malgré le fait que j'ai un peu plus de mal à monter des escaliers et à avancer vers le centre scène.
0: Il le dit lui-même, hein, c'est un animateur télé. Pour l'instant, il a gardé que Miss France d'ailleurs. Il est presque à la retraite. Vous nous donnez son nom en répondant à la story sur la page Facebook de Vosges FM ou en nous envoyant un message sur WhatsApp 07 82 99 82 99. Résultat après l'horoscope. Avant 8h, vous écouterez comme promis Dua Lipa. Avant 8h également, Julian Peretta et Peter Gabriel sur Vosges FM.
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3: 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Pour le croustillant, parsemé de quelques noix concassées ou d'un peu de chapelure, enfournées pour 20 minutes à 180 degrés et bon appétit.
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0: Merci d'avoir choisi Vosges FM pour démarrer votre semaine et votre journée, quasiment 7h52. Voici l'horoscope de ce lundi. Les béliers, vos obligations vous paraissent épuisantes. Alors libérez-vous et offrez-vous un moment de solitude. Les taureaux, ne confondez pas attachement et jalousie. Les gémeaux, il y a en vous des émotions à faire jaillir hors de vous. Les cancers, si vous argumentez pour le plaisir de contredire vos interlocuteurs, vous risquez de le payer cher. Les lions, cette journée vous apporte un calme intérieur qui est favorable pour recharger vos batteries. Vierge, votre enthousiasme est précieux pour évoluer, mais ne vous croyez quand même pas tout permis non plus. Les balances, détendez-vous et plus disponible que l'accoutumée. Vous avez envie de rassembler autour de vous votre famille et vos amis. Les scorpions, vous n'êtes pas une machine. Vos besoins de vous évader sont légitimes. Les sagittaires, il va falloir prendre des décisions radicales. Vous y pensez déjà depuis longtemps et c'est le moment. Capricorne, votre vitalité est bonne, mais ce n'est pas un puits sans fond non plus. N'en faites pas trop. Les Verseaux, votre vie relationnelle prend de jolies couleurs. Et puis les poissons, vous n'êtes pas vraiment enthousiaste aujourd'hui. Allez, revenons sur notre animateur télé.
1: 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Mais grâce à Miss France, j'estime ne pas vieillir. Malgré le fait que j'ai un peu plus de mal à monter des escaliers et à avancer vers le centre scène.
0: Vincent Armiremont, oui, c'est bon, vous avez reconnu Jean-Pierre Foucault. Vincent, c'est gagné, vos invitations pour aller en famille à Frépertuis City, le parc d'attractions dans les Vosges. Et là, vous qui nous écoutez, là, pendant le petit déjeuner ou alors sur la route, vous êtes jaloux? Eh bien, tentez votre chance, d'autres invitations à gagner dans quelques minutes. À 8h, l'info, juste avant Peter Gabriel. Et maintenant, c'est Julian Beretta sur Vosges FM.

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1: 8h, c'est Vosges FM que vous avez choisi en ce lundi matin. Merci d'être là, Mary Smith, dans un instant, Michael Sambello et Teddy Swims. Mais d'abord à 8h, toute l'info. Frédéric Vincent, bonjour.
2: Bonjour à toutes et tous. 3 blessés en Moselle où le secteur de Gandrange au nord de Metz est actuellement confiné. En cause, l'incendie d'un entrepôt classé Céveso. Le sinistre dont l'origine est inconnue est qualifié de maîtrisé par la sous-préfecture. 30 000 personnes doivent encore rester chez elles jusqu'à nouvel ordre en raison de l'émanation des fumées. Cela concerne les communes de Gandrange, Amnéville, Vitry-sur-Orne, Clouange et Rombas. L'incendie en Gironde, lui, est fixé. La plupart des évacués ont pu rentrer chez eux, sauf au Porge et au Cap Ferret. Dans le Var, 1800 hectares ont brûlé depuis vendredi dans le massif du Gros Bessillon. Le périmètre du feu est contenu, mais les conditions météo ne favorisent pas le travail des pompiers. La commune de Coran est de nouveau accessible après avoir passé près de 2 jours encerclée par les flammes. Une dizaine de maisons du village ont brûlé. De violents incendies également en Grèce. La situation y est qualifiée d'extrêmement difficile en raison des vents violents. Plus de 12 000 hectares de forêt et de terres agricoles ont brûlé en une semaine. Les pompiers luttent actuellement pour l'empêcher d'atteindre la banlieue de la capitale, Athènes. Au moins 3 morts dans un attentat à Moscou. Une femme s'est faite exploser avec une bombe artisanale dans un café. Une attaque qui pourrait viser un général de l'armée russe qui fêtait son anniversaire dans le restaurant. Nouvelle journée difficile sur les routes de France. Après le samedi noir vécu hier par les vacanciers sur le départ, c'est cette fois le sens des retours qui est impacté. 430 km de bouchons ont été recensés à la mi-journée. La situation s'est améliorée en début d'après-midi, mais cela devrait empirer avec un pic attendu entre 17h et 19h. Le gros du trafic se concentre sur l'A7 en provenance de la Méditerranée, avec 110 km de bouchons cumulés. Patience aussi, mais dans une moindre mesure, sur l'autoroute A10 de Bordeaux à Paris et sur l'A9 entre les Pyrénées-Orientales et le Vaucluse. On termine par les sports. Le tennisman Arthur Géas offre son premier titre ATP à 21 ans. Il a remporté le tournoi de Los Cabos au Mexique en battant le Canadien Shapovalov en finale. Il fait du même coup son entrée dans le top 100 mondial. Il n'avait jusque-là jamais dépassé les quarts de finale à ce niveau. Bonne fin d'après-midi à notre écoute.
1: Merci Frédéric, et dans quelques minutes le temps prévu pour ce lundi dans les Vosges et même la tendance pour les jours prochains. Mathéo, ravi de vous accompagner avec Michael Sambello, également Robbie Williams et Miles Smith sur Vosges FM.

0: Les classiques des années 80 qui vous donnent le sourire de bon matin, ils sont ici, sur Vosges FM à 8h09.
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0: Et une bonne fête également au Lydie, célébré ce lundi. Aujourd'hui, c'est l'anniversaire de l'acteur Lambert Wilson. Il fête ses 68 ans, l'anniversaire.

39 ans. Et puis revenons dans la musique avec l'anniversaire de Christophe Willem. 43 ans aujourd'hui pour Christophe Willem. Bon anniversaire également à vous, Quatennaire, hein, 3 août. Allez, poursuivons cette matinée de lundi. Première matinée de la semaine. Bon courage à vous là qui êtes en train de vous préparer ou alors déjà dans la voiture direction votre lieu de travail. Angèle pour la suite, également Julien Libre dans quelques minutes. Queen aussi et Teddy Swims maintenant sur Vosges FM.

0: 8h16, merci d'être fidèle à Vosges FM et chaque jour d'ailleurs toujours plus nombreuses et nombreux. Pendant les vacances, vous gagnez vos activités à faire à deux ou en famille ici dans les Vosges. Ce matin, direction Fréjus Pertuis City, le parc d'attractions dans les Vosges. Vous allez pouvoir faire le Golden Driller, les rivières Castor, Pirate Attack également à volonté grâce à Vosges FM. Invitation à gagner là maintenant, il va falloir deviner qui c'est.
1: Je vais pas mentir, oui, je trouve que ça a été compliqué de devenir parent parce que j'étais à un moment de ma vie où j'étais en train de vivre ma tournée, j'étais sur scène, il y avait tout qui était en train d'éclore.
0: Vous cherchez une chanteuse, ancienne journaliste, c'est à elle que nous devons par exemple le dernier jour du disco. Qui est cette chanteuse? Vos réponses maintenant via la story sur la page Facebook de Vosges FM, vos réponses également via WhatsApp, hein, message écrit, message vocal comme d'habitude. Vous connaissez le numéro 07 82 99 82 99. Ça va peut-être vous rappeler les vacances. Ugel dans un instant, Jamaïcaine. Suivront également Robbie Williams et Angèle avant la météo de ce lundi sur Vosges FM.
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1: Vosges FM, à 8h28, eh bien moi je vous balance tout de suite la météo de ce lundi.
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1: Alors ce matin, ça va, de belles éclaircies, quelques nuages, mais pour le moment, rien de méchant, entre 26 et 28 relevés. Ce matin, cet après-midi, les orages vont commencer à revenir, d'abord sur le secteur d'Épinal, et puis ensuite des orages qui vont concerner tout le département, même secteur de Remiremont ou même le Massif. Comptez cet après-midi pour les maxi 31 à 34 degrés, 34 à Épinal. Demain également, même type de temps, c'est-à-dire des orages l'après-midi et en soirée, mais ces orages vont avoir le mérite de faire baisser le mercure à partir de mercredi, vous allez vous en rendre compte. Retour du soleil également à partir de mercredi. Allez, Julien Lib, retour de Queen également à suivre. Et puis Robin Sick, maintenant, bonne matinée avec Vosges FM.

0: Quand le matin, pendant le petit déjeuner ou sur la route du travail, vous entendez un titre de Queen, forcément, vous écoutez Vosges FM. Et quand vous voulez gagner les activités à faire ici dans les Vosges cet été, à deux ou en famille, eh bien c'est Vosges FM que vous écoutez également. Ce matin, direction Fray, Pertuis City, le parc d'attractions dans les Vosges. Pour tenter de gagner vos invitations, devinez qui est cette chanteuse.
1: Je vais pas mentir, oui, je trouve que ça a été compliqué de devenir parent parce que j'étais à un moment de ma vie où j'étais en train de vivre ma tournée, j'étais sur scène, il y avait tout qui était en train d'éclore.
0: Chanteuse, journaliste également, elle était journaliste notamment pour 50 Minutes Inside, mais on la voyait pas à l'écran. C'est elle qui chante le dernier jour du disco. Ça y est, là vous l'avez. Eh bien vous nous donnez son nom via la story sur la page Facebook de Vosges FM ou alors via WhatsApp également. Comme ça vous nous envoyez un message, c'est gratuit, message écrit, message vocal. WhatsApp 07 82 99 82 99. Les résultats d'ailleurs après l'horoscope. Avant 9h vous écouterez Pierre Garnier, Oasis et Bruno Mars sur Vosges FM.
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0: 8h47, vous êtes sur OGFM. Bon lundi matin, bon courage. Voici l'horoscope de ce premier jour de la semaine. Les béliers, vos obligations vous paraissent épuisantes, alors libérez-vous et offrez-vous un moment de solitude. Les taureaux, ne confondez pas attachement et jalousie. Gémeaux, il y a en vous des émotions à faire jaillir hors de vous. Les cancers, si vous argumentez pour le plaisir de contredire vos interlocuteurs, vous risquez de le payer cher. Lion, cette journée vous apporte un calme intérieur qui est favorable pour recharger vos batteries. Vierge, votre enthousiasme est précieux pour évoluer, mais ne vous croyez pas tout permis non plus, hein. Attention. Les balances, détendues et plus disponibles que d'accoutumée, vous avez envie de rassembler autour de vous votre famille et vos amis, les balances. Scorpion, vous n'êtes pas une machine, hein. Vos besoins de vous évader sont légitimes. Amis Sagittaire, il va falloir prendre des décisions radicales, hein. Vous y pensez depuis longtemps, eh bien c'est le moment. Capricorne, votre vitalité est bonne, hein, mais ce n'est pas un puits sans fond, n'en faites pas trop, hein. Les Verseaux, votre vie relationnelle prend de jolies couleurs, et puis les Poissons, vous n'êtes pas vraiment enthousiaste aujourd'hui. Allez, revenons sur notre devine qui c'est notre chanteuse.
1: Je vais pas mentir, oui, je trouve que ça a été compliqué de devenir parent parce que j'étais à un moment de ma vie où j'étais en train de vivre ma tournée, j'étais sur scène, il y avait tout qui était en train d'éclore.
0: Bénédicte Agolbé, oui, vous avez reconnu Juliette Armanet. C'est bon, c'est gagné, vos invitations pour aller à Frépertuis City. Rassurez-vous, d'autres invitations à gagner dans quelques minutes avec une autre personnalité à découvrir. À 9h, l'info, juste avant, comme promis, vous écouterez Oasis. Également

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2: Passez un bel été, de bonnes vacances avec Vosges FM. Dans un instant, c'est Alex Soiren, Damiano David ou encore Stromae. Mais d'abord, à 9h, l'info. Frédéric Vincent, bonjour.
3: Bonjour à toutes et tous. 3 blessés en Moselle où le secteur de Gandrange au nord de Metz est actuellement confiné. En cause, l'incendie d'un entrepôt classé Céveso. Le sinistre, dont l'origine est inconnue, est qualifié de maîtrisé par la sous-préfecture. 30 000 personnes doivent encore rester chez elles jusqu'à nouvel ordre en raison de l'émanation des fumées. Cela concerne les communes de Gandrange, Amnéville, Vitry-sur-Orne, Clouange et Rombas. L'incendie en Gironde, lui, est fixé. La plupart des évacués ont pu rentrer chez eux, sauf au Porges et au Cap Ferré. Dans le Var, 1800 hectares ont brûlé depuis vendredi dans le massif du Gros Bessillon. Le périmètre du feu est contenu, mais les conditions météo ne favorisent pas le travail des pompiers. La commune de Coran est de nouveau accessible après avoir passé près de 2 jours encerclée par les flammes. Une dizaine de maisons du village ont brûlé. De violents incendies également en Grèce. La situation y qualifiée d'extrêmement difficile en raison des vents violents. Plus de 12 000 hectares de forêts et de terres agricoles ont brûlé en une semaine. Les pompiers luttent actuellement pour l'empêcher d'atteindre la banlieue de la capitale, Athènes. Au moins 3 morts dans un attentat à Moscou. Une femme s'est faite exploser avec une bombe artisanale dans un café. Une attaque qui pourrait viser un général de l'armée russe qui fêtait son anniversaire dans le restaurant. Nouvelle journée difficile sur les routes de France. Après le samedi noir vécu hier par les vacanciers sur le départ, c'est cette fois le sens des retours qui est impacté. 430 km de bouchons ont été recensés à la mi-journée. La situation s'est améliorée en début d'après-midi, mais cela devrait empirer avec un pic attendu entre 17h et 19h. Le gros du trafic se concentre sur l'A7 en provenance de la Méditerranée, avec 110 km de bouchons cumulés. Patience aussi, mais dans une moindre mesure, sur l'autoroute A10 de Bordeaux à Paris et sur l'A9 entre les Pyrénées-Orientales et le Vaucluse. On termine par les sports. Le tennisman Arthur Géas offre son premier titre ATP à 21 ans. Il a remporté le tournoi de Los Cabos au Mexique en battant le Canadien Shapovalov en finale. Il fait du même coup son entrée dans le top 100 mondial. Il n'avait jusque-là jamais dépassé les quarts de finale à ce niveau.

0: Merci d'avoir choisi Vosges FM, la radio qui vous offre tout au long de cet été vos activités à faire à deux ou en famille ici dans les Vosges. En ce lundi matin, démarrons la semaine là avec Frey Pertuis City, le parc d'attractions dans les Vosges, avec des attractions pour toute la famille, petits et grands, le paradis, vraiment, Frey Pertuis City. 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Vos invitations, tiens, pour Frey Pertuis City, donc maintenant devinez qui c'est.
1: Il est très fort pour choisir des personnalités qui vont créer un groupe. Et donc l'auberge espagnole, je me rappelle très bien, au début il m'avait dit je veux faire un petit film léger avec une caméra à l'épaule. Il n'y avait pas vraiment de scénario et ça a donné l'auberge espagnole.
0: Voilà, vous cherchez un acteur qui a joué dans l'auberge espagnole. Il a aussi joué dans le film L'Arnaqueur avec Vanessa Paradis. C'est lui qui interprétait les personnages principaux des deux films. Allez-vous nous donner son nom via la story sur la page Facebook de Vosges FM ou encore via WhatsApp, le message écrit ou vocal que vous envoyez au 07 82 99 82 99. Et votre matinée continue avec Ronan Luce dans un instant. Aerosmith aussi. Et puis le retour de la Suédoise Tovlo avec Stromae sur Vosges FM.
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0: Vosges FM et la radio avec qui vous passez vos journées. Vous jouez là pour tenter de gagner vos invitations pour aller à Fraypartout City en famille. Devinez qui c'est.
1: Il est très fort pour choisir des personnalités qui vont créer un groupe. Et donc l'auberge espagnole, je me rappelle très bien, au début il m'avait dit je veux faire un petit film léger avec une caméra à l'épaule. Il n'y avait pas vraiment de scénario et ça a donné l'auberge espagnole.
0: Vous cherchez un acteur, c'était lui le rôle principal dans l'auberge espagnole, même dans l'arnaqueur. Vos réponses sur WhatsApp 07 82 99 82 99. Il vous reste 5 minutes pour jouer. Le temps d'écouter Tame Impala, Cathy Tunstall et Téléphone sur Vosges FM. Un jour,

0: Bon lundi matin avec Vosges FM. Et une pensée à vous qui nous écoutez sur votre lieu de travail branché sur vosgesfm.fr. Il est temps de savoir qui était cet acteur que nous cherchions.
1: Il est très fort pour choisir des personnalités qui vont créer un groupe. Et donc l'Auberge Espagnole, je me rappelle très bien, au début il m'avait dit je veux faire un petit film léger avec une caméra à l'épaule. Il n'y avait pas vraiment de scénario et ça a donné l'Auberge Espagnole.
0: Marc Axonrue, joli, vous avez reconnu. Romain Duris, c'est bon Marc, c'est gagné vos invitations pour aller à Fray Pertuis City, le parc d'attractions dans les Vosges. Et d'ailleurs, vous allez jouer tout au long de cette matinée encore avec le double 8 qui peut retentir à tout moment. C'est un signal qui vous permet, en ce lundi matin, de gagner vos places pour aller voir le film de votre choix au Ciné Palace à Épinal, au Majestic Armiremont, au cinéma du Casino Joa. Double 8 qui peut retentir avant 10h, sait-on jamais. Ce qui est certain, c'est que dans les prochaines minutes, vous allez écouter le dernier BTS, Gnarls Barkley ou encore Temper City sur Vosges FM.
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1: 10h, merci d'écouter Vosges FM à la maison sur votre enceinte connectée avec Temper City comme promis dans un instant, également Pink. Et Juliette Armanet tout de suite sur Vosges FM.

0: Merci d'être chaque jour toujours plus nombreuses et nombreux à être fidèles à Vosges FM. Et notamment parce qu'ici, vous avez des bonnes idées de sortie bien sympathiques pour profiter. Par exemple, aujourd'hui, tenez, cet après-midi, à partir de 14h, sur le secteur de Bruyères, vous allez pouvoir visiter la savonnerie Expression Savon. Alors, ce sont des savons avec des matières premières naturelles issues de l'agriculture biologique. Visite à partir de 14h, ça dure 1h30. Vous pouvez réserver, c'est gratuit, je le précise. Vous pouvez réserver sur le site expression-savon.com. Voilà une idée de sortie originale pour cet après-midi et d'en apprendre un peu plus. Allez, poursuivons cette matinée. On est encore le matin, Axel Red dans un instant. Pharrell Williams aussi, puis Shakira vous accompagne sur Vosges FM.
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0: C'est Vosges FM que vous écoutez pendant vos vacances avec l'application Vosges FM. Le son des vacances justement vous accompagne. Avril Lavigne, Indochine également arrive avant 11h. Vous écouterez aussi Naïka, ça c'est bon. Et à tout moment, le double 8. Est-ce que ce serait pas maintenant d'ailleurs?
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0: Le double 8, c'est ce signal qui peut retentir à tout moment pour vous permettre de gagner les activités à faire ici dans la région, direction le ciné ce matin. Cinéma du Casino Joa, Gérardmer, Ciné Palace Épinal ou encore Majestic Armiremont. Message WhatsApp 07 82 99 82 99.
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2: 11h, passez une belle journée avec Vosges FM. Vous nous écoutez au bureau. Dans un instant, il y a de police qui arrive. Également Christophe Maé. Vosges FM. Et là, l'un des sons qui sent bon l'été, qui sent bon le soleil. On profite avant le retour des orages cet après-midi. Voici Naïka sur Vosges FM. 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

0: bon lundi avec vos GFM. Tiens, ce lundi-là, rendez-vous en fin de journée à partir de 19h30 à Golbey pour un stage d'initiation. Oui, retour des stages d'été de danse. Initiation à la salsa aujourd'hui. Ça, c'est très très bien ça. Les places sont limitées, attention, hein, il faut s'inscrire avant. Ça se passe auprès de Danse Georgelle. Ça se passe donc à Golbey, rue Eugène Lutherer. Rendez-vous donc ce soir, 19h30, 21h, pour danser la salsa. Ça va permettre de décompresser là en fin de journée par exemple après avoir repris le boulot aujourd'hui. On continue cette matinée avec Jérémy Frérot dans un instant. Vous écouterez aussi Survivor et Taylor Swift sur Vosges FM. 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

0: Bonne matinée avec vos GFM dans une vingtaine de minutes. Oui, c'est ça la pause déj. Vous savez qu'à tout moment, hein, vous pouvez entendre le double 8. Le double 8, c'est ce signal qui vous permet à tout moment de remporter eh bien, vos activités à faire ici dans les Vosges, à deux ou en famille. Il y a du cinéma, il y a Frey, Partu City. Par exemple, vos invitations également pour aller profiter de l'écomusée textile, le parc de Vesserlin. Même si effectivement c'est à quelques kilomètres de notre département des Vosges, juste à côté. À tout moment, dès que vous entendez le double 8, message sur WhatsApp pour jouer gratuitement au 07 82 99 82 99. Double 8 d'ailleurs qui peut tomber là avant midi, qui sait. Avant midi, sûr, vous écouterez Redbone, Charlie Puth et le dernier, Julien Lib sur Vosges FM.
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1: Bonjour à toutes et tous. Des conditions défavorables attendues cet après-midi dans le Var. L'inquiétude des pompiers pour ce feu toujours en cours sur le secteur du Gros Bessillon. Ils sont 1500 déployés sur cet incendie et des reprises de feu sont en cours, indique la préfecture. Depuis vendredi, plus de 1850 hectares ont été parcourus par les flammes et on compte 70 maisons touchées et une quarantaine totalement détruites. Pendant ce temps, en Gironde, le retour des derniers habitants évacués, ceux de Porges cet après-midi comme ceux de Lège vont pouvoir retrouver leur maison avant ceux de la presqu'île du Cap Ferré en début de soirée. Pour l'incendie, la situation reste stable. Il est fixé mais pas encore éteint. Et ce matin, des orages ont éclaté sur la Gironde et sur la Charente-Maritime et ils vont s'intensifier cet après-midi. 10 départements du sud-ouest de la Dordogne jusqu'à l'Aude seront placés en alerte par Météo France. Vigilance orange à partir de 16h pour ce phénomène localement violent entre les Pyrénées et le Massif central. Notez aussi qu'à l'est, 20 départements sont toujours en vigilance canicule. Elle sera levée ce soir sur les Hautes-Alpes et sur les Alpes de Haute-Provence. 488 euros, c'est le budget moyen pour les familles pour la rentrée scolaire. Budget en hausse, 79 euros de plus qu'en 2025, selon l'étude CSA pour Cofidis publiée aujourd'hui. Et ce sont près de 46% des parents qui se disent en difficulté face à ces dépenses. Notez que les plus modestes vont recevoir l'allocation de rentrée scolaire dans deux semaines, le 18 août. Du cyclisme et après le Tour de France, objectif Tour d'Espagne pour Tadej Pogacar. L'équipe du Slovène, victorieux à Paris pour la cinquième fois, annonce qu'il participera cette année à la Vuelta. Une première depuis 2019. La course débutera à Monaco le 22 août prochain. Enfin, du côté du Tour de France femmes, troisième étape en montagne avec 157 km entre Genève en Suisse et Poligny dans le Jura. Le départ du peloton est prévu un peu avant 13h30. C'est la fin de ce flash. Bonne journée.

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1: 16h, merci d'avoir choisi Vosges FM, la radio de votre été, avec dans un instant Temper City, Axel Bauer et Louise Attaque.
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0: Bon après-midi avec Vosges FM. 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Et dans 3 heures, un petit peu plus de 3 heures, à 19h30, démarre un stage d'été de danse à Golbey avec aujourd'hui à l'honneur la salsa. Vous allez pouvoir vous initier. Vous y allez en couple, en tant qu'affaire, c'est le mieux. Ça se passe à Golbey, rue Eugène Lutéraire. Et vous pouvez évidemment vous rencarder auprès de Danse Georgelle. Voilà l'activité bien sympathique là pour terminer cette fin de journée. Là. Vous nous initiez à la salsa, c'est bien ça. Puis ça s'apprend en plus, ça s'improvise pas quoi. Les Black Eyed Peas pour continuer cet après-midi. Vous écouterez également Texas et Temper City. 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

0: Merci d'avoir choisi vos GFM en cet après-midi. Vous êtes dans votre voiture, vous rentrez à la maison. Ou alors vous profitez, bien vous avez bien raison. À 17h, l'info, juste avant, vous écouterez Joe Cocker. Également Joseph Kamel et puis David Guetta avec Jennifer Lopez. Pour l'heure, vous savez quoi? Eh bien, vous jouez.
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0: Également Joseph Kamel et puis David Guetta avec Jennifer Lopez. Pour l'heure, vous savez quoi? Eh bien, vous jouez.
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1: Allez, 17h, merci d'écouter Vosges FM dans votre voiture, avec dans un instant Lady Gaga, Stromae avec Tove Lo et les Cranberries. 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Mais d'abord à 17h, l'info, Frédéric Vincent.
2: Bonsoir à tous. Un jour heureux pour la préfète de Gironde avec le retour des habitants du Porge et de l'Aige cet après-midi. Alors que l'incendie est désormais fixé, les derniers évacués de Gironde peuvent regagner leur logement. Deux quartiers sont toutefois toujours interdits après la découverte d'obus datant de la Seconde Guerre mondiale, le temps de mener des opérations de déminage. Les campings du secteur, eux, restent fermés. Notez que la presqu'île du Cap Ferré va rouvrir à 19h et la navigation sur le bassin d'Arcachon sera aussi de nouveau autorisée. Dans le Var, 1500 pompiers sont mobilisés sur l'incendie dans le secteur du Gros Bessillon et la situation est sous haute surveillance alors que le vent s'est renforcé cet après-midi. Le feu a parcouru plus de 1800 hectares depuis vendredi. Il n'est pas encore fixé. Le Var toujours en vigilance orange canicule tout comme une vingtaine de départements d'un large quart sud-est. Et les températures maximales devraient baisser demain. Une baisse des chaleurs déjà en cours sur le sud-ouest avec l'arrivée d'orages cet après-midi. Ils sont localement violents. 12 départements sont en vigilance orange jusque dans la soirée, notamment la Haute-Garonne, le Tarn, la Corrèze et le Lot-et-Garonne. Jean Humbert en garde à vue depuis ce matin. Le chef cuisinier est entendu à Paris après 3 plaintes d'ex-compagne pour des violences. Parmi elles, celle de l'ancienne Miss France Alexandra Rosenfeld, déposée en mars dernier. Elle avait accusé son ex-compagnon de violences conjugales entre 2013 et 2014. La présidente de la Commission européenne appelle à une réponse européenne commune face à la crise migratoire de Ceuta. Ursula von der Leyen a écrit au Premier ministre espagnol aujourd'hui et demande d'aller plus loin pour renforcer nos frontières aux points les plus sensibles. L'Espagne a demandé une réunion des ministres de l'Intérieur de l'Union européenne pour évoquer cet afflux inédit de migrants. Elle aura lieu demain. Son dernier bilan fait état de 72 morts. Enfin, le Tour de France féminin a quitté la Suisse pour l'Hexagone cet après-midi. Place au dernier col sur la troisième étape. 157 km entre Genève et Poligny, dans le Jura. Bonne fin d'après-midi.

0: Bon après-midi et bonnes vacances avec vos GFM. Tiens, pour cet été, là, profitez-en encore. De toute façon, ça dure jusqu'au 20 septembre. Donc, vous avez le temps, mais tant qu'à faire, vous pouvez y aller. Alors, aujourd'hui, ça ferme dans 40 minutes. Donc, attendez mercredi. Trésors et curiosités de Rambervillers du 16e au 20e siècle. Une super exposition à voir où sont regroupées des pièces rares et exceptionnelles, jamais présentées d'ailleurs au public, ainsi qu'une collection de pots à pharmacie avec des grès flammés et de nouvelles acquisitions d'ailleurs. C'est à découvrir au Musée de la Terre et de la Céramique de Rambervillers. C'est ouvert du mercredi au lundi, tous les après-midi entre 14h30 et 18h. Jolie exposition à voir. Et là, vous allez pouvoir dire ah oui, merci vos GFM vraiment pour cette idée. Alors, on continue cet après-midi. Dans un instant, vous écouterez Chappell Roan, également Queen et Bruno Mars sur vos GFM.
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0: Bon, c'est orageux ce soir dans les Vosges. Demain matin, un peu plus calme, mais les orages vont revenir quand même demain après-midi dans tout le département, ou presque. Un petit peu comme dans Astérix, apparemment. Une poche de résistance sur le secteur du Remiremont. Demain, apparemment, Remiremont devrait échapper aux orages. Attendez-vous quand même à deux. Apparemment, une poche de résistance sur le secteur du Remiremont. Demain, apparemment, Remiremont devrait échapper aux orages. Attendez-vous quand même à deux, trois coups de

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